non, madame, nous sommes plusieurs sur la ligne. Raccrochez. Vous êtes avec une abonnée. Mais madame, raccrochez-vous-même. Allô, mademoiselle. Mais non, ce n'est pas le docteur Schmitt.

Et toi, tu rentres? Tu es resté à la maison? Quel procès! Oh oui! Allô, chérie? Si on coupe, redemande-moi tout de suite! Allô? Non, je suis là.

quelle comédie? Allô? Qui? Que je te joue la comédie? Moi? Tu me connais? Je suis incapable de